six, sept et trois feraient un. Trois feraient un entre nous. Évidemment, ça ne fait pas